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0: Donc, nous allons jouer Happy Birthday pour messieurs Sayo et pour ça que vous présentez pour Jazz là et pour tout Haïtien. 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